0: Samstagabend, aber ohne großes Ausgehgetöse. Bei der Berliner Sängerin Jessica Gall klingt Saturday Night eher nach einem Abend, der sich Zeit lässt. Und jetzt lassen wir eine musizierende Geschwisterfamilie aus Frankreich hier rein. Vier Geschwister und eine Musik, die klingt, als seien französisches Chanson, Straßenmusik und ein kleiner Wanderzirkus gemeinsam auf Reisen gegangen. Les Ogres de Barbac erzählen gern Geschichten. Und hier ist es die von Carlos Merville.
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